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0: oignon. C'est Ivan Choco qui a fait le clip.
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0: fait la vélo décalé là.
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0: notre show des vacances, Stress City Summer, le 10-13 de l'été, avec ton frérot Danny. Allez, ça y est, on est de retour les amis pour cet autre numéro de Stress City Summer. Deuxième semaine, deuxième jour de la semaine aussi. Allez, on va se faire un max de zik, restez bien connectés. On est ensemble jusqu'à 13h sur Trace FM, premier sur les hits.
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1: Bah ouais, c'est Trace City Summer, c'est le programme des vacances, tu le connais déjà, t'es habitué à moi, on passe tout le temps ensemble les vacances. Ouais, c'est ça mes vacances, passer à l'antenne avec vous entre 10h et 13h, ça fait quoi? Je crois 3 ans que je fais ça avec vous là. Et on s'amuse plutôt bien, on s'éclate, on se fait plaisir, on écoute plein de zik, on passe des moments exceptionnels. J'ouvre mon téléphone par moment, d'ailleurs je rappelle que je le laisse ouvert tout au long de l'émission. Celui qui veut passer en direct, il a complètement le choix, 27 225 08 200. Tu viens, on va papoter un peu sans les vacances, on se prend pas la tête, il n'y a pas forcément de sujet. Donc tu viens, tu me dis ce que tu fais en ce moment, où est-ce que t'es, où est-ce que tu passes tes vacances, qu'est-ce que t'as prévu faire durant ces vacances. Bref, tu donnes des nouvelles quoi, tout simplement. Et t'en profites pour faire une petite dédicace à 2-3 personnes rapido. C'est comme ça que ça se passe. 27 225 08 200 les amis, c'est le numéro de téléphone complètement ouvert. J'ai envie de vous faire découvrir une belle pépite. Ouais, c'est une nouvelle chanson d'une rookie, hein, je pense, elle s'appelle Nectar. Elle a décidé de faire une chanson en l'honneur de Didier Drogba. Pour ceux qui sont sur TikTok, ils ont pu voir passer les petites parties de chansons et tout là. Là, le titre, il est dispo, le clip également. Et nous, on l'a entré en playlist parce que bah, c'est une très belle chanson. Elle s'appelle Nectar, le titre de sa chanson, c'est Didier Drogba. Et on découvre ça maintenant.

0: Alors vous en pensez quoi? On lui donne de la force ou pas? Nectar est entré en playlist de toute façon depuis le vendredi dernier. Allez, donnez un gros coup de pouce à son clip qui est déjà disponible les amis.
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1: City Summer, for sure. Tous les jours, for sure. Entre 10h et 13h, for sure. Appelez-moi Macron de Trace FM. Voilà. Allez, les amis, c'est Trace City Summer, le 10-13 de l'été. Ton frérot Dany. On va parler un peu météo, oui, parce qu'il pleut ce matin, en tout cas dans la zone de la radio ici. De Cocody aussi, je pense, entièrement. Hein, ou peut-être pas, je ne sais pas. Mais en tout cas, la Sodexa m'a fait un petit post que je vais vous lire, comme ça vous serez un peu situé. Allez. Du coup, dans les régions du littoral et du sud forestier, bah, il y aura un ciel nuageux avec des pluies matinales, ce qu'on a pu voir ce matin. Et dans les autres régions, bah, il y aura juste le ciel nuageux. Voilà. Puis des passages nuageux accompagnés de pluies affecteront les régions du sud forestier, du littoral et de l'ouest du pays. Les autres régions seront sous un ciel nuageux avec quelques pluies localisées au nord. Voilà. C'était l'instant météo dans Trace City Summer. Maintenant, l'instant musique dans Trace City Summer, qui sera donc ouvert par Lady Gaga en featuring avec Doechii. Runaway, c'est le titre de la chanson. Lady Gaga qui a mis sur le marché des lacs de lèvres. Tu sais ce que c'est, les lacs de lèvres? Apparemment, c'est un truc un peu comme des rouges à lèvres, mais c'est pas du rouge à lèvres. Enfin, et ça sèche moins vite que le rouge à lèvres. Apparemment, c'est devenu tendance. Toi, tu connais pas Samira? T'es censé être de nous deux la personne qui connaît le plus, wesh. Bah, c'est pas normal. Allez, vas-y, dis bonjour aux auditeurs. Ah, pour info, Samira est arrivée en retard aujourd'hui. Voilà. Allez, fais un petit coucou.
2: Coucou, mais par contre, j'y arrive toujours à l'heure.
1: Ah ouais, c'est ça, il arrive à 4h du mat et elle vient à mon émission à 18h. Allez les amis, on va donc écouter Lady Gaga. Ensuite, il y aura d'autres bangers qui vont se succéder. Je vois Davido dans ma playlist. Je vois aussi Zikos, très très fort, gagnant de Orange Music Talent. Il est extrêmement bon, vous allez pouvoir l'écouter. Et puis, Boleman va également vous chanter Appelez-les en featuring avec Culture sur Trace FM, premier sur la hit.

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1: Yeah, yeah, yeah, ton radio show des vacances sur Trace FM, premier sur les hits avec ton frérot Danny. Yeah, yeah, on se fait plaisir tous les jours entre 10h et 13h dans Trace City Summer, le 10-13 de l'été, tu le sais. Les hits se bousculent ici, d'ailleurs il y en a une tonne qui arrive là. Je vois Joey doit être filé, je vois également le Buzz Trace de la semaine. C'est une magnifique collaboration entre Didi B et Mewé, je vous avoue que je l'adore cette chanson. Et puis à côté il y a aussi Tiakola, Mélodie Calais, magnifique chanson qui est très très adoré et qui est un hommage à nos grands du coupé décalé, Doug Saga, Lino Versace, Molare et tous ceux qui ont fait les beaux jours du coupé décalé, qui ont créé le mouvement et qui l'ont propulsé bien sûr à un certain niveau. Donc voilà, on va s'écouter ces magnifiques chansons là dans pas longtemps, juste après Tyla. Si vous restez bien connectés sur Trace FM, premier sur les hits.
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1: Hey salut, bonjour. Je dis bonjour parce qu'il y a des gens qui se réveillent à cette heure-là. Il est juste quoi, 11h hein. Bah bon, écoutez les amis, bon réveil à vous. Bienvenue sur Trace FM, je m'appelle Dany et je passe les vacances avec vous. Tous les jours entre 10h et 13h, je suis en direct avec à côté Samira qui parle une fois chaque 3h. Mais bon, elle est toujours là quand même. Et vous fait un petit coucou. Tu leur dis coucou non Samira ou pas? Allez vas-y, coucou. Tête tête. Allez.
2: Coucou, je suis là, hein, l'écoutez pas, je suis là.
1: Ouais, Samira, oui. Qu'est-ce qu'elle casse, c'est pas possible. Je te laisse plus parler d'ailleurs, c'est fini. Tu vas plus parler, je suis trop gentil, c'est pour ça que tu prends ton temps. Donc voilà les amis, on continue à se faire plaisir en musique sur Trace FM, dans Trace City Summer, avec Syndica qui arrive, avec B2B, Bodebo, à retrouver sur son projet Invasion tome 2, disponible depuis quelques mois maintenant là. Le clip aussi est sorti il y a pas très très longtemps, donc faut absolument aller voir. Allez, on se l'écoute, à la suite il y aura Too Fun, c'est pas normal, Aerastar, Tornado, Nushin Paris, donc de DB Productions. Tout ça à écouter sur Trace FM, toujours premier sur les hits.

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2: Trace FM, je sais pas si vous vous souvenez les amis, mais il y a quelques mois, j'ai reçu Miedja en prélude de son concert qu'il préparait au Palais de la Culture, et je lui avais dit qu'il y avait un titre qu'il fallait qu'il sorte absolument. C'est une collaboration avec Suspect 95, le titre c'était comme ça, et ils avaient enregistré cette collab là lors de son challenge, un son en un jour pendant tout le mois de janvier. C'était une magnifique chanson que j'adorais, qui était bien sûr faite pour les grouilleurs et tout. Bah, finalement il m'a écouté, ils ont sorti le son officiellement, et le clip même a été diffusé. Il est donc disponible en ce moment sur YouTube, le titre il est en playlist sur Trace. Et devinez quoi les amis, le son il arrive. Ouais, vous allez l'écouter dans quelques minutes seulement si vous restez bien bien connecté. Je suis sûr que vous allez l'adorer, d'accord? Allez, bougez pas, Neja et Suspect 95, ils arrivent dans pas longtemps. Juste avant, il y aura quelques titres. Je vois BTS, un seul titre du coup, BTS. Et juste après, il y aura comme ça, collaboration signée Neja et Suspect 95 en écoute sur Trace FM. Toujours premier sur les hits.
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1: Trace FM, et ils arrivent, ils seront bientôt en concert, un double concert d'ailleurs au Palais de la Culture et au Sofitel Hôtel Ivoire. Et il s'agit de cette team là qui a réussi à s'implanter dans le game ivoirien depuis quelques années maintenant. La team Peya, bien sûr, ce quatuor composé de Nuku, Zagbal Rika, Samo Samo et bien sûr Doupi Papillon. Ils ont annoncé deux dates, donc déjà le 31 juillet au Sofitel Hôtel Ivoire et le 1er août à l'Esplanade du Palais de la Culture, 16h pour les deux dates. Ils arrivent on fire pour vous servir un show exceptionnel juste après la sortie de leur album dénommé Joie de Vivre, qui est disponible d'ailleurs sur toutes les plateformes de streaming. Je vous invite à aller l'écouter, le réécouter et bien sûr l'apprécier à sa juste valeur. Allez, il faut donner de la force à la team Peya. Je pense que les tickets sont déjà disponibles sur toutes les plateformes d'achat en ligne. So, allez prendre vos tickets et préparez-vous pour ce show exceptionnel qui arrive. D'ailleurs là, j'y vois arriver en collaboration avec Hiro. Ouais, ils ont réveillé le Hiro de Banassi 4 pour une magnifique collaboration que vous allez pouvoir écouter maintenant sur Trace FM.

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2: Trace City Summer, le 10-13 de l'été avec Dany. On est en vacances effectivement, et vous le savez, hein, chaque année pendant les vacances, il y a de gros concerts qui se déroulent. Il y en a énormément. Je pense qu'on a déjà eu droit à quelques spectacles, même d'ailleurs les semaines dernières. On a eu TNT en concert, on a eu Poupie et Ruth en spectacle. C'était pas un concert, mais bon, c'était un spectacle. Et parmi les gros concerts à venir donc cette année-là, il y a celui de Imra qui va se dérouler au stade olympique des Bimpé. Ce sera le 26 décembre 2026. Il faut prendre vos tickets, ils sont déjà disponibles sur Tikarama, je pense, hein. Voilà. Donc il faut commencer à les choper rapidement, les amis. Ce sera une grande messe de la musique ivoirienne, comme ça l'a été, hein, bien sûr, pour le concert de Didi B au stade du plateau. Bah, cette fois-ci là, c'est un bien plus grand stade qui prend beaucoup plus de monde. Donc faut se mobiliser, faut donner de la force à la zik ivoirienne, et puis voilà quoi. C'est le rap ivoir qui gagne. Imra, il arrive d'ailleurs sur la radio avec son titre Barra Barra, parce que c'est un gros bosseur. On se l'écoute et on revient tout de suite sur Trace FM, toujours premier sur les hits.
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1: Ouais, franchement, il y a des postures dans lesquelles souvent on estime être dans des dilemmes et ça me revient en tête. Je me dis, bon, écoutez, je pense que j'ai partagé ça avec vous. Hein. Des trucs dans le style frites à loco. Bon, moi, je vois pas de dilemme spécialement, mais comme il y a Samira à côté qui semble être super fan de frites, frites à loco, qu'est-ce que vous préférez ou qu'est-ce que vous choisissez? Il y a plein d'autres trucs comme ça. Hein, je sais pas, moi, entre garçons et femmes, qui ment le plus? Bon, après, ça, c'est en gros débat aussi que j'ai déjà entendu passer. Hein. Le chaud de l'eau froide pour se laver, qu'est-ce que vous choisissez? Je pense que je vais ouvrir le téléphone maintenant et poser ces questions. Parce qu'apparemment elles sont très très importantes vu que je vois des gens en débattre. On va en parler ici, d'accord? 27 225 08 200 c'est le numéro à composer pour passer en direct à partir de demain mercredi. Voilà, je vais ouvrir le téléphone et je vais poser une question comme ça. Je sais pas si vous la trouvez bizarre ou normale, là, vous allez pouvoir appeler et réagir dessus, d'accord les amis? Je rappelle le numéro 27 225 08 200. Enregistre-le dans votre téléphone comme ça dès que c'est l'heure vous le lancez, vous passez en direct et vous donnez votre avis. Voilà, il y aura Samira pour vous contredire, mais bon. Parce que moi je dis à Loco, elle dit c'est Fred qui est meilleur. Je sais pas dans quel monde elle vit, mais bon. En plus, il y a Tonton Watt qui la soutient. Vous y croyez, vous? Allez, ça m'a gavé, ça m'a donné envie d'écouter de la musique. On va y aller. Il y a le Buzz Trace de la semaine qui arrive. C'est Didi B. Et mais oui, on va se le réécouter sur Trace FM. 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
1: Ah bah ouais, hein, t'as tout raté là, parce que c'est déjà la fin du show les amis. On va se retrouver demain à partir des 10h pour un autre numéro de Trace City Summer. Le 10-13 de l'été, oubliez pas, demain c'est l'émission spéciale Frites versus Aloco. Vous allez me dire ce qui est meilleur selon vous, ce que vous préférez. J'espère que vous serez de mon côté et pas de celui de Samira. L'Aloco c'est la life, c'est tout ce qu'il y a de meilleur. Voilà, vous qui choisissez les frites, je vous juge déjà en avance. Voilà. Je dis ça, je dis rien du tout. Allez, prenez bien soin de vous les amis, restez bien connectés sur Trace FM. La meilleure sélection de ces vacances circule ici et nulle part ailleurs. Donc bougez pas, d'accord? Samy, tu leur dis au revoir ou pas du tout? Tu leur dis pas? Allez, vas-y, c'est ton problème, allez. Va-t'en avec tes frites là. Allez les amis, prenez bien soin de vous. On se retrouve demain 10h sur Trace FM. 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